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0: Verboten.
1: C'est qui le boss là?
0: C'est qui le boss là?
1: En tout cas, c'est pas le pain.
0: En tout cas, c'est pas le pain.
1: C'est la jeunesse.
0: C'est la jeunesse.
1: C'est l'art. C'est la musique.
0: C'est la musique.
1: Qu'est-ce qui crie?
0: Qu'est-ce qui crie?
1: Qu'est-ce qui yolo?
0: Qu'est-ce qui yolo?
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1: Allez, faut que ça tape.
0: Allez, faut que ça tape.
1: Ça pète là.
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